0: Tiens.
1: Maintenant, j'ai fait une. 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
2: Whoa.
3: It's like, my name is Michael.